Merci parce que vous choisissez Radio Phénix International. Ces méditations et prières qui vous accompagnent dans ce moment-là. C'est sur vous, Evangeliste Gerdine Ruiz, qui vous servez. Vers ces méditations, nous avons édition ça, je dis à trouver dans 1 Thessaloniciens 4, versets 9 à 12. Pour ce qui est de l'amour fraternel, vous n'avez pas besoin qu'on vous en écrive. Quand vous avez vous-même appris de Dieu à vous aimer les uns les autres. Et c'est aussi ce que vous faites envers tous les frères dans la Macédoine entière. Mais nous vous exhortons, frères, à abonder toujours plus dans cet amour et à mettre votre honneur à vivre tranquille, à vous occuper de vos propres affaires et à travailler de vos mains comme nous vous l'avons recommandé. En sorte que vous vous conduisiez honnêtement envers ceux du dehors et que vous n'ayez besoin de personne. Parole du Seigneur. Restez branché Radio Phénix International, n'a pas retenu un petit moment pour qu'une capable rentrer dans la méditation passe à ça.

tablier que vous écoutez Radio Phénix International à l'heure de méditation et prière. Verset méditation aujourd'hui à trouver dans 1 Thessaloniciens 4, versets 9 à 12. Bienvenue Frère Mayo, bienvenue Sœur Mayo, bienvenue tout auditeur qui branche Radio Phénix International. C'est une joie pour moi aujourd'hui encore que je suis capable avec nous. 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
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N'a pas retourné un autre petit moment pour qu'on soit capable de rentrer dans la prière.

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0: participation de Heavenly Citizen avec la voix de l'image Pierre. 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

Malheureusement, l'heure est contre moi. Je dois me retirer de l'air. Je vous retrouve bientôt, si Dieu le veut bien. C'était votre frère, votre ami, Phénix, le classique. Au revoir.